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2: Nous sommes lundi 21 septembre 2026. Bienvenue dans cette édition. D'abord le sommaire. Des commerçants du marché de Rouigan, province de Bouhoumouza, plaident pour la disponibilité d'un camion extincteur pour intervenir en cas d'incendie. L'Organisation pour l'Action pour le réveil des consciences et l'évolution des mentalités estime que la situation du manque de fertilisants et bien d'autres services vitaux ne pourra être assainie par la vigilance de l'administration seule, de peur que l'on travaille qu'à l'intérêt personnel. Les explications, ça sera dans ce journal. Et nous sommes lundi, nous avons également la chronique sport. Voilà pour le sommaire.
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2: Des commerçants du marché de Rouigan en province de Bouhoumouza plaident pour un camion extincteur. Cette demande intervient alors que le marché est actuellement en cours de réhabilitation afin de faciliter l'intervention des secours en cas d'incendie. Certains commerçants sont également contraints de modifier les matériaux utilisés pour construire leurs stands, du bois en matériaux métalliques. On fait le point avec notre correspondant Pantalon Nakarutiman.
3: Comme le font entendre ces opérateurs du marché central de l'Ouigui, la réforme de leur réhabilité de façon à répondre aux interventions salvatrices face aux incendies grâce à un véhicule extincteur qui nécessite par la suite une voie routière qui sera perçue après démolition de quelques kiosques et magasins fera objet d'une perte notoire chez les commerçants. Ceux qui avaient aussi des portes et fenêtres en bois doivent impérativement les remplacer aux équipements en fer, selon Salvatore Akizimana, gérant de son marché. Salvatore Akizimana révèle également que le commerce des matières huileuses, combustibles par excellence, sera transféré en dehors du marché pour éviter ce type d'incendie. Quant à Emmanuel Sindaïgaya, représentant de ces commerçants, sur notre préoccupation de savoir si la réforme a été concertée par les commerçants en général, il y a révélé que tout a été concerté et que même ceux qui doivent perdre après démolition leur kiosque en ont été au courant. Des parcelles remplaçant leurs anciennes propriétés leur ont été attribuées par l'administration communale à l'Ouigui. Pourtant, ces commerçants plaident pour l'équipement de ce marché en un véhicule extincteur pour que cette mesure soit prise de fondée, même ceux qui ont perdu leurs moyens. La pénurie d'eau dans ce marché est un autre défi qu'il faut lever, conclut Emmanuel, du moment que le seul moyen d'éteindre l'incendie en l'absence de l'extincteur est d'y déverser de l'eau qui malheureusement reste à désirer dans son marché. Depuis l'Ouigui, province de Bouhoumouza, Pantaleon Nakarutimana, Radio Indundi Culture.
2: Merci Pantaleon Nakarutimana. Des agriculteurs de la commune de Bouhoumouza, province de Bujumbura, craignent qu'après leur inscription sur la colline de résidence pour bénéficier des fertilisants tels que recommandés par le chef de l'État la semaine dernière, ces engrais ne leur soient pas distribués. Ils indiquent que même lorsqu'ils en ont fait la demande au cours des saisons précédentes, ils n'ont pas été servis. Ils estiment que l'État devrait prendre des mesures pour que les engrais soient effectivement disponibles, car sans leur utilisation, ils obtiennent un mauvais rendement agricole. De son côté, la APARSEM, l'Organisation Parole Action pour le réveil des consciences et l'évolution des mentalités, estime que cette situation de manque de fertilisants et bien d'autres services vitaux ne pourra pas être assainie par la vigilance de l'administration seule, de peur qu'elle ne travaille qu'à l'intérêt personnel. Le directeur national de la APARSEM, Faustin Dikoumana, a dans une conférence de presse qu'il a animée ce lundi à marge de la Journée mondiale de la paix, indiqué qu'il faut plutôt une commission mixte où l'administration n'agirait qu'au titre d'un superviseur pour que surtout la question de distribution des engrais se déroule dans la transparence.
4: La question fondamentale, le manque de fertilité.

0: ça, c'est un facteur qui maintenant qui limite la paix au niveau même des cœurs des agriculteurs. Dans le traitement de cette question, ce n'est pas ni moins ni plus la vigilance des autorités locales pour que cette situation soit assainie. L'administration locale doit être écartée parce qu'elle a un comportement vicieux, corrompu. Il faut y mettre d'autres organisations réputées dans l'assistance, mais déjà vulnérables. Il y a par exemple la Croix-Rouge, il y a l'Église catholique, les paroisses, il y a d'autres ONG peut-être, avec des contreparts, des commissions, des comités mixtes, où il y a même des représentants des communautés, les coopératives, secteur privé, associations locales, comités mixtes, au lieu même de politiser ça. Parce que l'engrais, il est là, mais ça devait être politique, l'administrateur, les membres du parti au pouvoir, c'est quoi? C'est ça.
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2: La phase est... Nous poursuivons cette édition à 13h passée de 28 minutes. La phase de présélection communale des artistes qui devraient concourir à la danse emblématique du Bondi en province de Bujumbura. Une phase qui vient d'être annulée par le ministère ayant la culture dans ses attributions a été émaillée d'irrégularités hors du commun pour ce qui le respect, pour ce qui est du respect de la danse emblématique du tambour aujourd'hui inscrit comme patrimoine mondial. C'est l'analyse de Dismas Niranyuhura, historien, qui fait souvent membre des jurys dans les sélections du genre, dans une interview exclusive accordée à la rédaction ce lundi. Ce tambourinaire chevronné qui faisait toujours partie des membres du jury en commune Mukasa citait notamment des affinités relevées dans le choix des membres de jury, de retard excessif pour ne citer que cela. M. Niranyuhura encourage alors le ministère pour cette décision si des manquements pareils ne datent pas d'hier, selon lui.
3: Comme vous tous, j'ai un ministre qui comprend. Pourvu que ça dure, ces irrégularités, c'est par rapport au règlement d'ordre intérieur qui avait été dressé par le ministère. Je n'ai pas été partout, mais je pense qu'il y a eu beaucoup d'irrégularités, notamment dans le choix de désignation des membres du jury et le comportement de tout ceci. Et le ministre il a pris la décision de l'annuler. Moi, j'apprécie.
4: Vous avez apprécié, Mia. Le ministère ne précise pas quelle irrégularité commise.
3: J'étais en Angoua, j'étais à Mukasa. J'ai vu beaucoup d'irrégularités.
4: Comme
3: le non-respect du timing, le non-respect de la composition des jurys. Par exemple, en Angoua, j'ai vu, on dit que le jury doit être composé de 5. Parfois, ils étaient au nombre de trop. Ils ont proclamé les 3 premiers, les autres, ils ont ignoré. Je ne sais pas s'ils ont fait cela par ignorance ou par mégarde. On parlait de liste de chaque équipe, chaque commune devait présenter une liste, la liste de ceux des candidats participants. Je n'ai pas vu une seule commune où on a vérifié si ces listes étaient conformes.
4: À qui endossez-vous donc la responsabilité?
3: À l'organisation. L'organisateur, c'était l'administrateur. On dit que c'était l'administrateur. C'est à lui que ça incombe la faute.
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2: C'est la chronique sport que la direction vous propose chaque lundi. Nous parlons aujourd'hui de la marche des couples. Le chercheur en sciences physiques et éducation fait savoir que l'un porte son partenaire sur le dos et commence à marcher jusqu'à 100 mètres. Célestin Vosevanga signifie que les 3 couples qui arrivent le premier sont considérés comme vainqueurs. La chronique sport de Solène est signée Olivier Cuisère.
6: Les couples qui marchent l'un sur le dos du partenaire, une telle compétition de marche en faveur des couples renforcerait effectivement la pratique sportive des femmes qui restent souvent à la maison. Quand ça se fait vraiment en couple, ça va renforcer effectivement ces relations familiale. Le déroulement, c'est que nous avons une piste

0: y a des couples qui sont légers, d'autres qui sont lourds. Donc ça se comprend qu'un couple qui totalise 200, c'est difficile de marcher en parallèle avec un couple de 100 kilos. Et donc c'est difficile. Et c'est pourquoi on a catégorisé en fonction du poids. Peut-être si le couple est fort, on peut partir dès le départ jusqu'à la fin. Ou si tu te sens vraiment incapable, tu peux changer. Ou ça va dépendre effectivement du consensus des couples. Mais si vous jugez bon qu'une fois vous changez, vous allez perdre du temps et que vous êtes capable d'arriver, il n'y a pas de souci. Et à l'arrivée, on regarde vraiment, il y a les juges arbitres qui regardent si réellement vraiment vous êtes les premiers. Alors, dans le cas où les participants sont plus nombreux, on passe effectivement à la phase d'élimination. C'est-à-dire que on va faire de compétition qui est-ce qu'on garde les 6 qui font une compétition pour avoir les 3 premiers. Et les 3 premiers sont primés.
1: Voilà, c'était Célestin Vousseban, chercheur en sciences sportives, qui s'exprimait au micro d'Olivier Cuisera dans la chronique sport. Hors de nos frontières, avant la fin de cette édition, en République démocratique du Congo, l'ONG Médecins sans frontières a lancé le week-end dernier le projet Bravo afin de récolter les données sur les effets d'un vaccin Evrebo inoculé à 20 000 personnes de santé dans un retour de Bunia. Si l'objectif est la protection des personnes en première ligne dans la lutte contre Ebola, l'étude doit aussi permettre de tester l'efficacité du vaccin contre le virus baptisé Bundibugyo. Et au Liban, plusieurs centaines de milliers de déplacés de la guerre n'ont toujours pas regagné leur village en dépit du cessez-le-feu conclu à la mi-juin. Des centaines de familles aux oubliés de tous vivent dans des conditions de pauvreté extrême. Eh bien, c'est la fin de ce journal, mise en œuvre par Lina Kaneza. Merci de l'avoir suivi et gardez l'écoute.
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2: Merci d'écouter la Radio Indundi Culture et bienvenue dans cette édition. D'abord le sommaire. Un montant de 52 millions de dollars supplémentaires sera nécessaire pour prolonger le programme de 2 ans jusqu'en 2029. La mise en œuvre du programme PRODESI, débutée en 2020, cela ressort du rapport de la Cour des comptes présenté ce lundi à la Chambre basse du Parlement. Des commerçants du marché de Ruyigi en province de Buhumza plaident pour la disponibilité d'un camion extincteur dans la localité. Cette demande intervient alors que le marché en question est actuellement en cours de réhabilitation afin de faciliter l'intervention des secours en cas d'incendie. Et la phase de présélection communale des artistes qui devraient concourir à la danse emblématique du tambour en province de Bujumbura, une phase qui vient d'être annulée par le ministère de la Culture, a été émaillée d'irrégularités hors du commun pour ce qui est du respect de la danse emblématique du tambour, analysée d'un des tambourinaires burundais chevronnés que vous allez suivre au cours de cette édition. Nous sommes lundi, nous avons également la chronique sport aujourd'hui. Nous parlons de la marche des couples. Voilà pour le sommaire.
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2: Bienvenue encore une fois dans cette édition. Nous débutons ce journal par Page Agriculture. Des agriculteurs de la commune de Bubanza, province de Bujumbura, craignent qu'après leur inscription sur les collines de résidence pour bénéficier des fertilisants tels que recommandés par le chef de l'État la semaine dernière, ces engrais ne leur soient pas toujours distribués. Ils indiquent que même lorsqu'ils en ont fait la demande au cours des saisons culturelles précédentes, ils n'ont pas été servis. Ils estiment que l'État devrait prendre des mesures pour que les engrais soient effectivement disponibles, car sans leur utilisation, ils obtiennent un mauvais rendement agricole.
3: Ils ont entamé les inscriptions hier. Ils risqueraient de ne pas nous inscrire suite à ces longues files d'attente. Ils photographient les uns et les font entrer. Ils nous rassurent que les fertilisants sont disponibles et ils vont nous en servir et pour les arriérés. Ils nous disent d'attendre.
4: Pour moi, la disponibilité des fertilisants est une problématique car nous procédons aux enregistrements pour la première, la deuxième saison et la troisième saison et nous payons les soldes. Et nous ne sommes pas servis en intra, donc les questions liées aux fertilisants deviennent inquiétantes.
5: Nous attendons toujours la régularisation des arriérés. Nous craignons que pendant cette présente inscription, nous n'en aurons pas car ce que nous avions déjà commandé, nous ne disposons que des tickets.
6: Simplement, ils ont fait des enregistrements afin d'avoir des intras. Ils avaient payé les avances et ils ont reçu des jetons pour les premières commandes et ils ont eu d'autres après que nous avions aussi payé. Et voilà une autre campagne. Je ne sais pas s'ils vont nous servir des fertilisants d'avant. Je n'ai aucune idée.
3: Mes préoccupations sont les suivantes. Nous avons payé les soldes en liquide et pour le moment, ils nous appellent de nouveau pour nous faire enregistrer, qu'ils nous fournissent des éclaircissements car nos sols sont déjà habitués à des engrais.
4: Nous avons toujours de l'espoir que nous serons servis en intra. Peut-être qu'après cet appel, ils ont un objectif précis. Donc, nous ne pouvons pas arrêter de cultiver.
5: Comment nous allons cultiver nos terres alors qu'elles sont déjà habituées aux intra? Si tu n'utilises pas des fertilisants, tu ne récoltes pas et tu enregistres des pertes.
6: Ma proposition est qu'ils disponibilisent des engrais afin de s'en procurer dans des stocks.

0: Sinon, ce processus d'enregistrement sera en escalade comme celui d'avant.
1: Voilà, c'était certains des agriculteurs de la commune Nebobanza, province de Bujumbura, dont leurs propos ont été recueillis par notre collègue Alexis Nishimana. De son côté, l'organisation Parole Action pour le réveil des consciences et l'évolution des mentalités par CME estime que cette situation de manque de fertilisants ne pourra pas être assainie par la vigilance de l'administration seule, de peur que ne travaille qu'à l'intérêt personnel. Le directeur national de la PARSEM, Faustin Dikoumana, trouve qu'il faut plutôt une commission mixte où l'administration n'agirait qu'au titre d'un superviseur pour que surtout la distribution des engrais se déroule dans la transparence.
2: La question fondamentale, le manque de fertilisants, c'est un facteur maintenant qui limite la paix au niveau même des cœurs des agriculteurs. Donc le traitement de cette question, ce n'est pas ni moins ni plus la vigilance des autorités locales pour que cette situation soit assainie. L'administration locale doit être écartée parce qu'elle a un comportement vicieux, corrompu. Il faut y mettre d'autres organisations réputées dans l'assistance, mais déjà vulnérables. Il y a par exemple la Croix-Rouge, il y a l'Église catholique, les paroisses, il y a d'autres ONG peut-être, avec des contreparts, des commissions, des comités mixtes, où il y a même des représentants des communautés, des coopératives, secteur privé, associations locales, comités mixtes, au lieu même de politiser ça. Parce que l'engrais, il est là, mais ça devient politique, l'administrateur, les membres du parti au pouvoir, c'est quoi? C'est ça.
1: Voilà, c'était Faustin Dikoumana, directeur national de la PARSEM. L'Assemblée nationale du Burundi a analysé ce lundi le rapport de la Cour des comptes concernant la mise en œuvre du programme Prodeci, financé par la Banque mondiale pour une durée de 5 ans, le programme qui a débuté en 2020. Selon ce rapport, le programme a été réalisé globalement à un peu plus de 54%. Les projets qui n'ont pas encore été achevés ont été reportés. Un montant de 52 millions de dollars supplémentaires sera nécessaire pour prolonger le programme de 2 ans jusqu'en 2029. Donc, le ministère de l'Intérieur affirme que ces fonds seront bientôt disponibles. Mais les députés ayant réagi ont demandé à ce ministère de faire en sorte que ces financements soient mobilisés rapidement. Je t'en prie à tous.
3: Un don de 60 millions de dollars a été accordé par la Banque mondiale à ce programme Prodeci Turikumwe qui vise à soutenir les populations et les communes accueillant des réfugiés ainsi que les réfugiés eux-mêmes dans les anciennes provinces de Cankuzo, Luyigi, Muyinga et Ngozi. Le programme a démarré avec 2 ans de retard en octobre 2022. Il intervient dans 3 principaux domaines. Le développement des infrastructures dans ces communes, le rapport de la Cour des comptes indique qu'en novembre 2025, les travaux réalisés atteignaient 54%. Environ 18% des infrastructures seront réalisées une fois les financements supplémentaires disponibles, tandis que les travaux restants sont encore en cours. S'agissant des bovins et des caprins qui devraient être distribués aux populations et aux réfugiés, le rapport indique que la totalité des distributions prévues n'ont pas pu être effectuées. Les fonds initialement prévus sont devenus insuffisants en raison de l'augmentation des prix sur le marché. Pour ce qui est de l'appui aux coopératives, sur 2000 initialement prévus, un peu plus de 1600 ont bénéficié d'un soutien. Chaque bénéficiaire a reçu une enveloppe de 2 000 $. Le ministre de l'Intérieur, Leonidas Ndaruzaniye, qui présentait des explications sur ce programme devant l'Assemblée nationale ce lundi, a indiqué que le programme ira jusqu'en 2029 avec 52 millions de dollars de financement additionnel afin de permettre l'achèvement des 98 projets qui avaient été initialement prévus.
4: Ce financement additionnel a été alors accepté. Il sera de 52 millions de dollars. Aujourd'hui, les autorités habilitées sont en collaboration avec celles de la Banque mondiale et de l'association chargée du suivi de ce programme afin que ces fonds puissent être bientôt débloqués. Ils ont même accepté la prolongation du délai alloué à ce programme pour 2 ans de plus pour l'exécution de ce financement additionnel.
3: Le député Martin Iteretse, qui fut ministre de l'Intérieur depuis 2020 jusqu'en 2025, s'est dit satisfait du taux de réalisation de ce projet malgré quelques imperfections.
0: Bien qu'il y ait certaines imperfections, il est à constater que c'est un projet qui a conjugué beaucoup d'efforts pour l'exécution de son programme et de ses sous-composantes. Nous vous encourageons, Excellence, Monsieur le Ministre, à conjuguer des efforts pour que le financement additionnel soit disponible à temps, afin que les travaux commencent, afin que le programme puisse se conformer au délai lui alloué.
3: Les conseils communaux sont appelés par le ministère de l'Intérieur à identifier les projets prioritaires pour leurs communes afin de demander le refinancement dans le cadre du programme Prodesi Turikumwe et que cela est possible malgré les projets déjà prévus pour ce financement additionnel.
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1: Nous poursuivons cette édition, la phase de présélection communale des artistes qui devraient concourir à la danse emblématique du tambour en province de Bujumbura. Une phase qui vient d'être annulée par le ministère de la Culture dans sa attribution a été maillée d'irrégularités hors du commun pour ce qui est du respect de la danse emblématique du tambour, aujourd'hui inscrit comme patrimoine mondial. Cette analyse de Dismas et Nirai Nhura, historien, souvent membre de jury dans les sélections du genre. Et dans une interview exclusive accordée à la rédaction de la Radio Culture ce lundi, ce tambourinaire chevronné cite notamment des affinités relevées dans le choix des membres de jury de retards excessifs. Pour ne citer que cela, il encourage toutefois la pérennisation de toutes les mesures allant dans le sens de redorer et de sauvegarder la danse emblématique du tambour. Suivez.
6: Il y a eu beaucoup d'irrégularités par rapport au règlement d'ordre de l'intérieur qui avait été dressé par le ministère, notamment dans le choix de désignation des membres du jury. Les membres du jury ne se sont pas comportés comme ils devaient. Je n'ai pas été partout, mais j'apprécie.
7: Vous avez apprécié, mais le ministère ne précise pas quelle irrégularité commise.
6: Moi, je pense que les documents du genre, c'est toujours comme ça. Mais moi, j'étais en Angoua, j'étais à Mukasa. J'ai vu beaucoup d'irrégularités, comme le non-respect du timing, position des jurys. Par exemple, en Angoua, on dit que le jury doit être composé de 5. C'était au nombre de trop. On parlait de liste des candidats participants. Je n'ai pas vu une seule commune où on a vérifié si c'était conforme. On disait que le jeu va commencer à 9h. Il y en a qui sont arrivés à 7h30, ils ont commencé à 14h.
7: Vous avez aussi cautionné parce que vous étiez dénombre.
6: En commune Mukasa, j'ai constaté ces irrégularités comme tout le monde. Il y a eu très peu de grogne, mais j'ai vu qu'il y a eu des irrégularités.
7: À qui endossez-vous donc la responsabilité ?
6: À l'organisation. L'organisateur, c'était l'administrateur. On dit que c'était l'administrateur. C'est à lui que ça incombe. Si un membre du jury est choisi par affinité avec celui qui met en place le jury, c'est une sorte de corruption. Et je pense que les membres du jury ont été choisis comme ça. Les irrégularités ne datent pas d'hier. À cause de la méconnaissance des règles qui doivent régir le tambour.
1: Voilà, c'était l'ancien tambourinaire burundais qui répondait aux questions de Nolis Nduimana. Les commerçants du marché de Ruigi en province de Bujumbura plaident pour la disponibilité d'un camion extincteur dans la localité. Cette demande intervient alors que le marché en question est actuellement en cours de réhabilitation afin de faciliter l'intervention des secours. En cas d'incendie, certains commerçants sont également contraints de changer les matériaux utilisés pour construire leur stand du bois en matériaux métalliques. On fait le point avec notre correspondant Pantaleon Nakarutiman.
8: Comme le font entendre ces opérateurs du marché central de Luigi, la réforme de la réhabilité de façon à répondre aux interventions salvatrices face aux incendies grâce à un véhicule extincteur qui nécessite par la suite une voie routière qui sera perçue après démolition de quelques kiosques et magasins fera objet d'une perte notoire chez les commerçants. Ceux qui avaient aussi des portes et fenêtres en bois doivent impérativement les remplacer aux équipements en fer, selon Salvatore Akizimana, gérant de son marché. Salvatore Akizimana révèle également que le commerce des matières huileuses, combustibles par excellence, sera transféré en dehors du marché pour éviter ce type d'incendie. Quant à Emmanuel Sindaïgaya, représentant de ces commerçants, sur notre préoccupation de savoir si la réforme a été concertée par les commerçants en général, il a révélé que tout a été concerté et que même ceux qui doivent perdre après démolition leurs kiosques en ont été au courant. Des parcelles remplaçant leurs anciennes propriétés leur ont été attribuées par l'administration communale à Luigi. Pourtant, ces commerçants plaident pour l'équipement de ce marché en un véhicule extincté pour que cette mesure soit prise de fondée, même ceux qui ont perdu leurs moyens. La pénurie d'eau dans ce marché est un autre défi qu'il faut lever, conclut Emmanuel, du moment que le seul moyen d'éteindre l'incendie en l'absence de l'extincteur est d'y déverser de l'eau qui malheureusement reste à désirer dans son marché. Depuis Luigi, province Bumuza, Pantaleon Nakarutimana, Radio Indundu Kiritu.
1: Merci Pantaleon Nakarutimana et place maintenant à la chronique sport.
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1: C'est la chronique accélération que vous propose chaque lundi. Nous parlons aujourd'hui de... Aujourd'hui, nous parlons donc de la marche des couples. Le chercheur en sciences physiques et éducation fait savoir que l'un porte son partenaire sur le dos et commence à marcher jusqu'à 100 mètres. C'est le thème vous savez, hein, signifie que les trois couples qui arrivent le premier sont considérés comme vainqueurs. La chronique sport de ce lundi est signée Olivier Cuisel.
3: La marche de couple est un jeu d'origine finlande dans le continent européen, un jeu qui fait partie de jeux d'animation comme Célestin Vutsevang, chercheur en sciences physiques et éducation, le souligne. Il dit qu'elle porte son partenaire sur le dos et entend le signal pour démarrer la compétition.
10: Les couples qui marchent, l'un sur le dos du partenaire, une telle compétition de marche en faveur des couples. Le déroulement, c'est que nous avons d'abord une piste de 100 mètres subdivisée en 6 couloirs. Et chacun couple emprunte son couloir. Et il y a une ligne de départ et une ligne d'arrivée. Et puis, le départ se donne quand les couples se supporter sur le dos.
3: Lors de la compétition, chaque couple doit être sur son couloir et il peut changer en cas de lassitude.
10: Au cours de la compétition, chacun doit suivre effectivement son couloir. Et peut-être si le couple est fort, on peut partir dès le départ jusqu'à la fin. Ou si tu te sens vraiment incapable, tu peux changer. Ou ça va dépendre effectivement du consensus des couples. Il marche en marchant, c'est juste marcher un peu rapide. Mais il est difficile effectivement de courir avec quelqu'un sur le dos. Alors, on a donné la possibilité qu'au cours du chemin, un partenaire qui n'est pas en mesure d'arriver peut se remplacer. Celui qui portait devient quand même le joker. Il y a le porteur, il y a le joker aussi qui est porté.
3: Le chercheur explique qu'avant la compétition, on regarde le poids de chaque couple.
10: On a pensé à faire des catégories comme au judo, comme en taekwondo, catégorisées à la différence de 20 kg par catégorie. Parce qu'il y a des couples qui sont légers, d'autres qui sont lourds. Donc, ça se comprend qu'un couple qui totalise 200, c'est difficile de marcher en parallèle avec un couple de 100 kilos. Et donc, c'est difficile. Et c'est pourquoi on a catégorisé en fonction du poids.
3: Pour déterminer le vainqueur, on considère les trois couples qui arrivent en premier.
10: Et à l'arrivée, il y a les juges arbitres qui regardent si réellement, vraiment, vous êtes le premier. Alors, dans le cas où les participants sont plus nombreux, on passe effectivement à la phase d'élimination. C'est-à-dire qu'on va faire beaucoup de compétitions, quitte à ce qu'on garde les 6 qui font une compétition pour avoir les 3 premiers.
3: La marche de couple avec l'aile sur le dos est devenue un sport moderne et structuré en 1992, date de la création du tout premier championnat officiel. Le chef forcé s'est recréé en s'entraînant en courant dans les bois avec de lourds sacs sur le dos pour tester son endurance. Ce jeu contribue dans le renforcement des relations des couples.
1: Olivier Cuisel avec la chronique sport. Merci. C'est la fin de cette édition.
11: Edith Nahayo.